0: Hey yo.
1: Ouais, Alfonso, c'est Snipe. Toujours ok pour la teuf de ce soir?
0: What the deal? I'm coming through, dog.
1: Ok, d'accord, alors pas de problème, je vais écouter.

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